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1: Merci de cette présence à cette réunion de la Confédération nationale du logement, où une fois de plus, nous sommes là pour dénoncer et mettre au grand jour un problème récurrent de logement insalubre et de promiscuité malsaine. Comme ça tu peux voir, moi j'ai un pile de dossiers sur mon bureau, que les tellement haut que bientôt sera plus haut que l'immeuble du bailleur social qui râle à la zone derrière. Alors, on a un micro et chacun il pourra prendre la parole à tour de rôle et surtout nous évite de causer tout le monde en même temps. Alors, nous va commencer par le monsieur là devant là. Que les nouveaux, c'est ça?
2: Oui, c'est moi. Si je m'y tape sur le micro parce que je m'entends pas bien, oui, hein? C'est ça. Si j'en mets sur le micro, là, il y a une seule odeur. Hein? Excusez-moi, parce que maintenant, mon fromage coco le mort, et c'est parce que quand il fait des grandes réunions comme ça, vous connaissez, moi, on a toujours besoin de manger une affaire parce que mon vent est très gargouillant dedans. Il est un peu comme les canalisations de mon lit-même, tu vois? Voilà. Bon, alors, excusez-moi, monsieur, mais je me présente à moi, hein, mais on a eu rapidement deux, trois affaires pour Diao. En fait, si moi, je suis là, c'est parce que je veux parler du logement social à La Réunion. Parce que je vis dans un logement insalubre, et ce soir, je profite qu'on a cette grande réunion ici pour parler de moi. Alors, moi, on a habité une maison en bonne mer. On a plus de 40 ans, oui, ouais. Plus de 40 ans, on habite cette maison. Et le cyclone a déplacé ma maison. Là, tiens, ma maison, c'est André, là, voyez, ouais, Saint-Benoît. Et du coup, les impôts, vous vous payez moins de taxes d'habitation. Parce qu'ils calculent, on a des cases. Alors que non, on a beau expliquer l'inspecteur des impôts. Il dit, non, ma point des cases, c'est le cyclone, là, tiens, ma case Saint-André, la dépose Saint-Benoît. Et je ne veux pas entendre raison, rien. Moi, tiens, mais il a dit que, heureusement, on a trouvé un homme charitable à arranger mon papier parce que je suis là pour un piston 2022 où les PSG ici à Réunion. Mais dis-moi, moi, franchement, là, ben, du coup, moi, j'ai été transporté, enfin, là, dans ma petite maison, un appartement. On ne regarde pas quoi il ressemble, mais les murs gris, hein. Grâce à monsieur Défunt le maire, ça, c'était un bon bouc, ça. Hein. Franchement, quand j'étais fait élection, là, il n'y avait pas besoin de faire porte à porte avec nous, monsieur. Ah non, il n'avait 6 voix garanties. Garantie la case, toutes mes mamans étaient éduquées comme ça, si je t'y vote, c'est pour monsieur le maire, et personne d'autre, voilà. Donc, ce soir, moi, est là pour évoquer, mais connaît, mon cas n'est pas le plus grave, le plus désespéré, mais moi, est là pour évoquer un peu mon fond de cœur par rapport au logement insalubre, parce que m'y connaît qu'il y en a 100 000 logements insalubres, La Réunion. Donc, m'y assise un petit peu pour expliquer à d'autres un peu ce que c'est mon destin. Alors, voilà, alors, me disait donc, moi, j'habite vraiment dans un petit immeuble, tu vois, un immeuble, mais un peu bizarre, hein, voilà. Et moi, j'ai fait tout ce qu'il fallait avec le bailleur social, moi, j'ai porté plainte, moi, j'ai écrit, moi, j'ai fait des mailles, j'ai dit, moi, fait des mailles, c'est moderne. Moi, j'ai téléphoné madame Maud avec le courrier recommandé avec accusé de réception. Moi, j'ai fait tout. Bailleur social, oreilles cochon dans ma mie de poids, oreilles cochon, rien que ce matin, hier matin. Quand la connu, nous, ça fait notre grande assemblée générale avec vous, monsieur. Là, on voit, il y a un petit expert. Mais si vous verrez la tête, l'expert. C'est son moment, on aurait dû faire expertise, aller à l'échographie. Un petit bougre champagne, merde. Il arrive quand il suit la porte. Bonjour, monsieur, je viens pour l'inspection. Vous avez soumis un dossier, voilà, au bailleur social. Qu'est-ce qui se passe? Il dit, mais c'est par rapport à mon salle de bain. Rentre. Il rentre dans la salle de bain. Et à un moment donné, il vous regarde dans la salle de bain, il dit comme ça, « Excusez-moi, mais votre bidet, il est bien bas, hein ?» Il dit, « Non, c'est un bidet, c'est pas un lavabo. » Il dit, « Moi, mon lavabo, il est bien bas. » Il dit, « Non, monsieur, c'est un bidet. » Mais visiblement, il était connu pas, il était un bidet. Il est trop jeune, il n'a jamais vu ça, lui. Ben, un bidet, il ne connaît pas. Il dit, « Ben, un bidet, c'est que le bon madame, il en serve, hein ?» Vous faites votre toilette. Dans le temps longtemps, comme là, il fait debout, ça. Mais non, toi, t'es fait assise, quatre pattes, ben, comme si t'es mon moto, mais c'est un bac de l'eau. Mais ouais. Mais essaye, il explique à lui, mais il dit, comprend pas, bidet. Il dit, oui, un bidet, regarde bien, c'est un bidet. Et il gêne à moi, parce qu'il est en plein milieu salle de bain, puis personne n'y sert ça. Mais essaye, il explique à lui, il dit, comprend pas. Il dit, monsieur, un bidet, c'est pour les femmes faites aux toilettes, mais ouais. Puis il regarde à moi, il dit, je comprends pas. Il dit, mais tu comprends pas? Il y a 6, il remplit de l'eau. Il y a 6 du 6. Après, ben, il fait aux toilettes. Mais lui, tu comprends pas comment il était fait. Tu vois? Mais l'homme était... Oui, madame, on explique à l'île. Il dit, ben, les femmes, il y a 6 du 6, remplit de l'eau. Et puis, après, il batte de l'eau comme ça. Il batte de l'eau. Et puis, ça remet les plis grands, il rame. Les femmes ont pareil, une femelle canard, elle est sur ma chaîne l'eau, elle est tout à terre comme ça, et puis quand elle a fini, toi, elle a plus de l'eau dedans. Moi, tellement la batte de l'eau, quoi. Elle fait mieux que n'est pas si les bras, mais franchement, mais explique, elle ne comprend pas. Elle ne comprend pas, tu sais, c'est quoi. Mais dit, maintenant, il fait ça pour l'âme. Après, il prend un mot aux oreilles, vous voyez. Mais il dit, ben, les femmes font des ablutions. Moi aussi, il fait mon intéressant. On a fait un petit expert oreille, lui. Mais même ça, le mot oreille, il ne te connaît pas. Comme il dit, il fait des ablutions, là, il ne te connaît pas. À un moment donné, il n'y a vraiment. Il me dit, monsieur, bon, il y a 6 sur le bidet pour la vous êtes chuchot. Et bien, et ça y a compris. 3 mois, il est la réunion, ça les connaît. Ah oui. Ablutions, il y avait Rangel, on ne les connaît pas. Ablutions, on ne les connaît pas. Mais ça, là, oui. Ah, il y a bien retenu. Oh, on a fait rire à moi avec les autres bandes experts. Et on les voyait. Non, mais nous vivons des situations, elles sont vraiment bizarres. Mais dans mon immeuble, vous voyez, mon appartement, par exemple, monsieur m'y raconte à vous, mon appartement, comment il est. Mais c'est un appartement, les tout petits, toutes les trois, le mieux, les minces, comme mon voisin, il pile piment dans son cas, c'est mon gifleur. Oui, tellement le mieux, les pains, les pailles, tu vois. Il est comme mon appartement, il est comme un jol avec mon séparation, tu vois. Ben, les petites affaires, vous verrez la case, l'escalier, quoi, c'est quoi, les déplorables. Un abonné, il vient, il fume, il m'envoie la bière, il met la musique, il fait toutes autres caloubadiates, et là, il est infernal. Vous connaissez, bon, il fume tellement, le pauvre concierge, il est obligé de jeter les pommes. Il a jeté les pommes parce que là, il est en service à dictologie. Tu vois? Parce que, ben, il fume trop, et puis la fumée était rentre dans son appartement, mais lui aussi, il vient mettre les feux, vous voyez. Ben, il fait pitié, pauvre diable. Et moi aussi, je vois l'arrivée à moins ça. Mais c'est d'appeler ça les dégâts collatéraux, vous voyez. Ah, moi aussi, arrive à moins ça, et je me suis fait commission, maintenant, tu finis de fumer dans ta ferme, et moi, la rentrée, ah, moi, la râle des temps, comme ça, hein, sans faire exprès, ah, mon Dieu. Maintenant, elle a dit la fille à moi, remonte l'escalier, on marche à hier, en chantant les morceaux de Maître Gims. Comme ça, Bella, Bella, il fait ça mal. Dans le livret, vous verrez le local poubelle, monsieur. Le local poubelle, les insupportables, les remplis contre là, qualité contre là, les belles comme un souris, l'ordinateur. Non, il n'est pas comme ça, il n'est pas comme un date, hein. La grosse souris, l'ordinateur, ça les fallait pas, tout dans l'immeuble. Un jour, il rouvre mon placard un matin pour moi, prendre de chic pour mon café, mais il y a des belles contre là comme ça. Mais garde ça, tu regardes moi. Mais garde ça, tu continues, garde moi avec le même chic que la mienne là, comme ça, avec des lanternes d'affaires. Et bien, monsieur, m'a dit une affaire, moi, t'es obligé, excuse-moi. Mais t'es obligé, excuse-moi. Parce que j'étais menaçant, mais dis-les bon, les gars, mais referme doucement le placard, fais votre commission, te tâche mon vocal dessus, gagne la diabète, prends pour j'en ai la diabète si je tire. Mais obligez quand c'est comme ça, il concret là. Quel était le rat, monsieur, vous ne pouvez pas payer, pourquoi le rat plus gros qu'un lièvre, le gros cher comme ça. La quélérée fait 1m50, 1m50, la quélérée, il fait peur. C'est des monstres. Franchement, et il m'a dit, monsieur. Ou alors, un autre question là. Ça lui fait des ans, il connaît exactement quel fil courant il faut couper, il faut manger, pour couper courant dans l'immeuble. Il quitte sa mère là. Alors, on va dire, en 2022, monsieur, le rat n'a CAP électricité. Vous croyez que vous avez une chose pareille? Ah, non, parlons, puis la moisissure, tout ça, des fois, mais il dit, là, avec cyclone Batsirai. T'as eu des moisissures, il peut pas. Tu as beaucoup d'imagination et les infiltrations de la concrétisation, lui, hein. Ben, et que ça, comme il y a un voisin, monsieur, c'est pas payé pour quoi. C'est un voisin insupportable. Il vient aménager. Nous entendons tout son calou, Badia. Les ronds, ils font des ondes, ils causent folle, ils mettent la musique, les affaires. Mais des vieux comme nous, monsieur, moi. Et encore, 10 piquants en média. Oh, des fois, ils disputent, des fois, ils rient, des fois, ils mettent l'ambiance. 10 piquants, ils battent calou, ils donnent pilon. Ah, mon Dieu. Et là, ils parlent pas de cuisine, moi, là, hein. Non, c'est pas la cuisine, là. Là, quand ils battent calou, ils donnent pilon, là. Ah, ils ont tant d'affaires. Mais, Cali. Les nuits, ça bouche nous réunions, attends toi-même, il entend oui. Vas-y, en français. Vas-y, encore. Oh oui, encore. Et faut attention, c'est une femme créole, hein. Je suis mis croisé elle dans les couloirs, mais elle est bien créole, hein, c'est la Saint-Yab, tout ça, hein. Bonjour, vous bien? Il dit, oui, bien, monsieur. Oui, bien, mademoiselle. Et par contre, quand il donne le grain, là, maman, oh oui, vas-y. Des fois, il cause en anglais aussi, ouais, moi. Ouais. Mais il entend, again. Mais il comprend pas. Parce que pourquoi, quand il fait ça, on dirait les voyages, lui, ouais. On a une autre langue. Ben, parce que moi, avant, on avait des couples créoles à côté de moi, mais entendez aussi, mais t'es pas pareil. Bon, là, tu fais tout en créole. Et moi, j'entends le bouc, il dit, hein, tu aimes Canada. Maintenant, là, tu es Canada. Mais en fait, ça, mais, il baisse toute sa boue, mais quand il pose, il tire. Mais en fait, il baisse toute la caca. Et tu aimes ça, caca. Hi, c'est mal. Mon enfant, il dit, quand il entend les bêtes, il faut dire, allez tirer. Il dit, mais il veut pas. On va pas, le femme est content. Et ça sort, ces autres façons, il ma zone. Et des fois, le week-end, il fait venir encore des amis, lui, ouais, ben là, là, les pieds, un cheval, il claque, là, c'est un troupeau de cheval avec une diligence. Monsieur, c'est très dur, très dur pour du monde comme nous. On a fini fait la ménopause et l'andropause. Plus la quatrième dose, mais... C'est pas possible. C'est vraiment pas possible de rester dans cet immeuble-là. Trop de promiscuité, monsieur. Trop de promiscuité. Ça, l'immeuble, il pense un petit peu. On dirait la tour de Pise-Pays, oui, ouais. Et maman, il a censé, il monte, il sonne. La censé, il fonctionne une fois dans l'année. Quand il fonctionne, maman, il pense à comme un téléphérique. Il rentre dedans, il monte, il sonne. Jusqu'à temps, il casse. Et voilà, c'est comme ça. Et mais il veut dire, oh, les habitants, parce que on a un infirmier, monsieur, il a fait mes soins. Et ben, il m'était tenu de trahir. Parce qu'il y a 700 mètres dénivelé pour monter jusqu'à la hauteur de Fénard avec un lampe frontale, la fille de lumière de l'immeuble, tu vois. Ah non, c'est plus possible. Mais monsieur m'a dit, on a fait à ce immeuble-là. Quand elle a construit ça au départ, là, t'es gars, il y a l'immeuble. Tout le monde te donne la main dans la rue. Il y en a un monde. Un, deux. Il y en a un monde, les malades. Non, mais là, il fait couvrir mon micro parce qu'il m'y cause trop. Les malades de mon entourne, et maman, il connaît pas son leçon catéchiste, ou l'invite au boss, il arrive, il fait aller l'enseignement catéchiste, ou il a besoin d'un peu de l'huile à l'époque. Où t'es gay? Ou quand il suit la porte, il dit, ouais, un peu de l'huile, ouais, un peu de riz, une affaire comme ça, on avait une espèce de vrai lien social dans l'immeuble, oui, ouais, où ça nous habitait. Là, puis maintenant, ah, non, c'est ça. Et fini ça, monsieur. Non, les trous, chacun pour son... Ouais, il est comme ça, voilà. Parce que longtemps, un bout, il sort de danser, il sort d'un chemin, il rentre, il tape son femme. Eh bien, nos voisins, nous tout entourent à lit, nous tapent à lit bien sûr. Et après, on appelle la police. Mais comme il a dit, il vivait ça, monsieur, c'est fini, hein. Le bout, il est sous, il tape son femme. Quand il a fini, tape son femme, il vient, tape à nous, monsieur. Monsieur, au secours.

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2: 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Alors, vous blaguez au volant, mettez l'auto et écrivez policier, monsieur. Et des policiers disent, vous foutez de ma gueule. Et des, je ne peux pas vous foutre de votre gueule. Vous m'avez appelé monsieur, vous avez appelé monsieur aussi. Alors, il a dit comme ça, il a dit, mettez l'auto. Vous ne savez pas que c'est interdit de klaxonner comme ça dans la ville. Alors, il a dit, mais monsieur l'agent, c'est monsieur à devant moi, là, il n'y a pas pressé pour ça démarrer. Alors, m'obligé de klaxonner comme ça. Alors, madame, monsieur qui était côté, et quand un agent de police a dit, savez-vous bien que c'est interdit de klaxonner comme ça dans la rue, hein? Alors, il ne faut pas que ça vous arrive encore, hein? Alors, madame, là, c'est dit, agent de police là,
3: monsieur l'agent, mon mari n'a pas klaxonné, mon mari a corné.
2: Madame, c'est interdit, j'ai dit à votre mari que c'est interdit dans la ville de klaxonner comme ça.
3: Monsieur l'agent, je vous ai dit que mon mari n'a pas klaxonné, mon mari a corné.
2: Madame, pour une deuxième fois, votre mari, je lui ai dit que c'est interdit de klaxonner comme ça dans la ville. Et la prochaine fois, s'il continue, ça va barder.
3: Monsieur l'agent, j'insiste. Mon mari n'a pas klaxonné, mon mari a corné.
2: Madame, c'est interdit, intégralement, c'est interdit dans la ville de klaxonner comme ça.
3: Je vous ai dit, monsieur l'agent, mon mari n'a pas klaxonné, mon mari a corné.
2: Eh bien, allez aujourd'hui, mais la prochaine fois, gare à vous. Alors, monsieur est parti, et puis madame, elle est arrivée devant Triomphe. Madame descend à de l'autre, et puis elle dit, Marie,
3: je vais prendre des petits sucreries pour passer dans notre bouche.
2: Alors, elle est arrivée devant Machinna. Machinna a dit,
3: madame veut un petit sucreries.
2: Il n'a pas répondu.
3: Madame désire quelque chose.
2: Il n'a pas répondu.
3: Madame veut un petit cornet.
2: Madame, s'il vous plaît, c'est défendu de dire cornet. Donnez-moi.

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0: Ernestine.
1: Oui, pas qu'à venir.
0: Pas qu'à venir, c'est vrai, c'est mon homme. Et puis, moi là, puisque commandant arrive là, faut donc faire du service. Bah, nous.
2: Alors, c'est pas bien.
0: Faut donc faire du service. Bah, nous, c'est pas bien, mais qu'à pas bien. Ernestine, nous pas à venir.
2: Je dis dimanche. Mais je dis dimanche.
0: Je dis dimanche. Même si je dis dimanche. Qui m'a dit encore ça? 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
2: Nous
0: voyons,
2: nous voyons.
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2: qu'on va dire?
0: 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On va commencer de l'eau là-bas, mais là, où on mouille?
2: Attends.
0: Et non, on va avoir du bois dans la main.
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0: ah ouais, mais
2: non,
0: on va avoir du chômer. Ni ma doux d'un, ça, ni ma doux. Même ni ma
2: doux.
0: Je ne sais pas si tu as la cuisine, mais il a fait manger pour nous manger à midi.
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1: 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Si c'est mon qui a mangé, puis dis-moi par quelle bouteille de vin rouge.
2: Comment
0: on va boire du vin rouge?
2: On te demande ça avant.
0: Mais non, mais m'a dit pour quoi?
2: Mais non, le bon. Calbas a grave de l'eau gardée.
0: Mais oui, mais
2: ça.
0: Pourquoi on est calbas? Mais pas monde depuis. Dès qu'on a joué au vin français, quand on est ça.
2: Maman, ma page m'a oublié, il faut que je me baille, mais non.
0: Ouais,
2: moi, va aller ici.
0: Vous parlez de l'eau qui bouge, le calbas là.
2: Oui, j'ai le calbas, mon bois de colère.
0: Oui, oui, mais comment nous oublier ça là-bas, en bas, Freddy, ok.
2: Et soit les bombes qu'on en sait. Moi, on dit tout à l'heure, tout vous
3: mettez.
2: Je porte là. Ça n'est pas grave, mais les matins.
0: Bon.
2: Si on va voir, on va voir maintenant.
0: Mais oui.
3: Ah
0: non, ça c'est qui ça? Mais non, attends. C'est... Ou pas, les poids, dis-moi, je ne sais pas si c'est un caïm, mon cher.
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0: Ou me sais pas soupe, non, mais...
2: Il m'a dit, moi, ajoutez du bessie comme à doua.
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1: Ouais, il faut que tu m'as pas travaillé à midi, hein.
0: 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Eh, compère, mais je ne sais pas si c'est un caïm, on va s'en aller,
2: ouais. Toto, ah non, beaucoup de baba dans moi.
0: Ah, mais madame, là, qu'est-ce que c'est ma douille,
2: mais.
0: Foutou en pétan.
2: Ah, on va tout le monde.
0: Ouais.
2: Bon, quoi que ça? Vous savez, on est en jardin, mon dessin?
0: Ouais.
2: Moi, il baisse la bobie, jardin, non. Quand il y a pas coupé?
0: Ouais.
2: M'en aller à l'échanger. Vous devez m'aller à la première messe. Alors, ah non, là, faut pas prendre un morceau, la messe. Même si on a dit, faut pas prendre un morceau.
0: Ah, ben, c'est comme un morceau. Vaut mieux prendre un entier. Pour que mon maman soit dans les mains virées.
2: Mais non, pas de bêtises, on va laisser les bons. Faut pas dire mon nom, mais ça va nous,
0: ouais.
2: Alors, on après-midi.
0: Ouais, c'est ça.
4: Eh bien, Didi.
5: Ça, frère.
4: Qu'est-ce qu'il y a?
5: Ah, mon lanec. Comment on aura que ça, c'est
4: évident. Je suis obligé là, puisque ma sou, en grand propriété là, quand il y a un bêtis là.
5: Comment on l'a toujours?
4: Ah, ouais. Ni au moins 40 ans quand il y a un bêtis là.
5: Ouais,
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5: Ça vous a touché?
4: Ouais, ma sous la carreau là.
5: Comment vous aimez, monsieur, ça va
4: au-dessus là? Gardez depuis le temps, mon travail.
5: Ni combien de temps?
4: Ah, m'y passé 50 ans, ma sous la carreau, mon cher, tellement m'a qu'à toucher vieille soin.
5: Ah bon?
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5: Moi-même, ma pas gardé pour la fin de mon côté, tout le monde m'a mangé.
4: Je ne sais pas si je vais faire ça.
5: C'est dans les tata toujours.
4: Mais oui, puisque tous ces chemins ont parti en France là.
5: Ah ouais,
4: mais oui.
5: Vous payez, bagaille, au marron,
4: mais oui, et alors, actuellement,

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0: C'est ça. Mon Dieu. Moi, tellement, c'est petit, moi, moi, je suis petit, moi, c'est tiche, moi, là.
1: Eh oui.
0: C'est ta tête, là, ta vivi.
1: Ah, mon ça changé yo.
0: Il est tout petit dans le dos, il a sa gagne quand il y en est.
1: Ouais.
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1: Eh ben.
0: Les petits pains, on la met au le matin. Mm-hmm. Et puis, on la crie, vos sopins, vos blés, vos bibes. Au midi. Alors, ouais. C'est quoi de situation dans nous y là?
1: Ouais, non.
0: Mais pas ça, c'est le gouvernement qui change de ce qui ça.
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1: 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Quand tu l'as tellement gardé, gardé que ça, moi, j'en ai même là. Ou pas, pas comprendre rien.
0: Mais ça là, t'as là, c'est. Maman. Ça là c'est un pièce 10 francs. Ni ça aussi.
1: Pourquoi c'est 10 francs?
0: Mais oui, il y a la même pièce qui casse, c'est pas tout le monde qui gagne. Pourquoi ça l'emmène les mal et les capitaux tombés?
1: 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Qui que ça ou va? 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
0: 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T'es bien attends nous! Je
1: mon cher, des qualités mal habitants, maintenant
0: qu'il a
1: péché. Ah, mon père dit ça, mais moi, quand je dis franchement, hein, compétitif, il faut que la vie vienne actuellement.
0: La vie, même si nous m'aimons mal les enfants,
1: c'est. Quand on voit ces enfants qui en France là, quand on voit ma pas qu'à toucher à l'allocation familiale encore. 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
0: Mais moi,
1: je vais dire. Je vais dire que j'ai en France.
0: Depuis que je suis pas avant, allez, non.
1: Aïe,
0: c'est celle qui est bonne, on est au premier parti et pays.
1: Bah, ou pas.
0: Aïe, non.
1: Ah, ça finit pour oui.
0: Et après, c'est étudié, on peut couper la jambe en France.
1: Je vais
0: dire. Avant, les filles, on va aller venir pour lui. Je vais dire qu'il y a un petit coup. Ou pas, c'est vrai, non.
1: Quand tu as pour ma casse, c'est à son anti-banque, il a à son anti-banque là. Ma casse, mettez ma gère à bouillard dans le coconut là. 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
0: 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Ma ramène, nous t'as cherché pour chèque. Et nous connaissons.
1: Mais j'en connais tout,
0: n'est-ce pas? Tu t'as payé comme un pied,
1: messieurs.
0: Mais grâce à ça, j'ai fait photo, il faut que nous ayons fait la fête pour tout.
1: Mais oui, il faut que nous ayons fait ça, oui. Mais je n'ai pas quand même fini de voyer. Mais moi, quand nous, franchement, actuellement, on passe ça pour faire, non? C'est un sous-chèque pour faire commission actuellement.
0: Mais t'es ni très loin, y'a un monde qui a contrôlé ses prières. Attends, nous t'es ni contrôlé. Et même si tu vas te contrôler, tu te gagnes en tant que pilote. Si vous avez eu la 10 francs, il y a mouru à 14 francs. C'est tout pas tout. Ça
1: oui,
0: ouais.
1: À présent, la mouru a tellement fait grand gens, oui, a tellement. Il enlève tout grand table, il a fait tout grand dîner.
0: Ah oui.
1: Et c'est la mouru, bah, qui chèque tout bonnement actuellement.
0: Ah, mais c'est grâce à ça. La mouru tourne en vert. C'est un acte qui a mangé la maoui.
1: Mais oui.
0: C'est un acte
1: qui
0: a mangé
1: la maoui. C'est Bétien qui n'a maoui, il est à bio, c'est chinois. La personne que tu travailles pas, Bétien, vous travaillez pas nègre. C'est même pas elle actuellement.
0: Mais il y a un plus mauvais.
1: Non, oui.
0: Mais, depuis que le voyage chef en côté pour aller faire les
1: séries. Il y a un grand bâtiment en pied, yo. Il n'y a pas même le salut là, mais yo, qui ça?
0: Maman, c'est plus belle auto à le changer. Le voyage,
1: il y a un moyen de le poigner. Il y a un pantalon, un grand gel là en bas. Il n'y a pas de délai.
0: Gueule de loup.
1: Eh oui, pas de délai. Et nous, entre nous, nous devons porter des gueules fiol, nous.
0: C'est que je vais pas
1: nous. Je vais crier bi, j'ai le canon, bi, on devons merder nous. Je
0: suis comme nous, je suis comme nous.
1: Mon Dieu, pas même parler.
0: C'est une carte.
1: Ah,
0: ouais, c'est grave.
1: Dis-moi, franchement, moi, j'ai tiré un aigle, moi, chahier, en main, moi, coupé, con. 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
1: Moi j'en ai mis 6 ans à bout et puis bas de bord. 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

0: quand la boue, moi le vaisselle en sable.
1: Mais ah, bon, oui. Pourquoi le bine dans ce cas-là?
0: Ouais,
2: pourquoi la
1: comment ça?
2: Tout ce monde là, il y a mort.
1: Mais oui, c'est nous qui pifions.
2: Si moi je dis qu'on fait titi ou pas, qu'est-ce que moi? Moi, je vais quitter ça pour la saison.
0: Actuellement, ils arrivent à couper les cannes et puis machine.
1: Machine, ça va dire, ils n'ont pas pris les cannes. Tout le monde fume à ces paginettes, mais quand ils comprennent, c'est pas là que les gars vont fourrer.
0: Mon cher, moi j'ai dit comme ça actuellement, la neige vient ici, la neige quand on est noir ici, et en France, quand on est blanc.
1: Mais oui, c'est pour nous qui travaillons pour les gens.
0: C'est pas ça, non, mon cher.
1: C'est qui ça?
0: C'est pas ça, c'est pas comme nous qui avons fait tellement, ils ont pris les savants qui ont porté ça. Alors, il a tombé pour la neige, mais la neige là-bas à blanc, mais t'as nous en noir ici. Ah. C'est peut-être parce que nous n'y en pile de ici, alors il a changé couleur.
1: C'est ça. Maman, pas qu'à comprendre qu'il y a des bouleversements actuellement, puis
0: ça. Tout à l'heure, quand nous bouleversons, quand nous la France qui a venu, Martinique qui a venu, la France, et puis nous qui a fait un seul aller vivre, oui.
1: C'est ça, moi, je parle, puis on met le nom en bien la France. Tout le bagage, juste tout calé, quand on mettait tout le bagage, ça pourrait ça. En vrai, je ne sais pas si c'est pour faire
0: tout ça. En ambiance, ça, là, nous, il y a, mais pas quoi nous rester longtemps encore pour nous vivre.
1: Comment, quoi, tu me dis que ça, nous sommes plus vivants, nous pouvons pas faire.
0: Regardez, avant, tu es ni Kabou, nous te voyager bien. Et bœuf à dents et cheval, nous tenons mille, nous tenons bouit, nous te allés à Tipa, mais nous te arrivés quand même.
1: Mais, oui.
0: Mais actuellement, ni jet, pas ici.
1: Et puis, on ne sait pas, c'est bien aller vivre. Mon Dieu, avec nous, il y a des gens.
0: Mais non, jet la cachée, mon Dieu, tellement, ni tellement vitesse, vous avez dit, c'est quand il y a un boy, monsieur, qui a pris mon bouquin,
1: oui. Mais oui.
0: Chef, mes amis, ma pas habitué. Moi, je dis, chauffeur, faut tout aller vite. Et dit à tout par contre on est qu'à débattre.
1: Mais c'est ça même nous pourquoi puis je vais être là. Ça nous pas tenir ça.
0: Non mais là maintenant qu'on est jet.
1: Maman là il est grand maman j'ai vraiment fait un peu de. Et puis ben où je ne l'ai pas changé.
2: Mon Dieu.
1: Je vais aller
2: ça. C'est ça qui te manque.
1: Mais c'est ça qui te manque.
2: Tu tomates tout petit bail comme ça.
1: Maman tu diriges aussi aussi c'est de l'envers.
2: Maman aller l'usine. Maman prend un petit bouteille un petit bon visou. Maman boire visou comme elle est.
1: Si.
2: Mais actuellement on peut dire je ne j'allais boire visou. Mais qu'est-ce que ça veut dire, hein?
1: Maman?
2: Visou, bois, visou.
1: Où est-ce que vous avez demandé?
2: Ah ouais, bah yo, whisky soda, bah yo, bel cœur, où ça? Actuellement, tout a démangé. Ni bel cœur, ni baguette de cœur,
1: où ça? Mais ça, pas ça, vraiment, ça va mettre à l'hôpital, il y en a pour l'autre.
0: C'est des
1: bonnes.
0: Makadou, franchement, hein? Si ouais, c'est pour nous parler sur ça, ça fait un peu de temps. Actuellement, c'est un bel cœur, tout bagage comme ça. Ce sont des gens qui piquent et ils snackent, vous voyez ça.
1: C'est ça.
0: Ils snackent.
1: La jeunesse, mon cher.
2: Hé, Titi.
1: Regarde ça. Je comprends ici, donc, il y a un bon charbon à vrai.
0: Ouais,
1: mais. C'est juste à l'âme. Où ça, mon frère, il gobe pas du tesson, la main.
0: Ouais.
1: Allez, pas manger, moi.
0: Parce que tout le bagage va venir cher.
1: Maman.
0: Pas qu'il y ait gaz, pas qu'il y ait pétrole.
1: À quel moment ça, combien de points, mais donc, gaz, carré, bien, pas chou.
0: Ah, il a réduit 4 millions à peu près.
1: Non, tu vois quoi, il parle, loin.
2: Bon, Titi.
1: Quand
2: on dit père, on dit ces jours à nous qu'ils ont compris. Mais elle descend en ville spécialement pour moi.
1: Mais c'est ça.
2: Bon, alors.
1: Je
2: vais ça vous prendre, Titi.
1: Pourquoi dis ça?
2: Mais oui, nous toujours d'accord, mon cher. Mais tout ce jour dit.
1: Bon, bye bye.
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3: 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C'est mon nom qui allait là-bas et puis dit maman, yo. Et pas besoin de mon décapoté. Au moins, on pense à la radio, Ada.
0: Mais ça, mon cas, comprendre tout ça au cas d'y aller.
3: Eh bien, ça, c'est le bouleversement qui est en aujourd'hui, il y a tellement la plupart du monde qui se regarde. Il y a tellement de la plupart du monde. Oh, voilà!
0: M'entend parler de ta famille là, il n'y a pas de télé, mon acheteur. Mais je ne connais pas connaître ni Golzac ni Golza. 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Il était bien bon.
3: Actuellement, je connais l'huile d'arachide qui est née avant. Je crois que tout le monde n'y quitte et puis, mais je dis, je crois que le docteur qui est tout le monde.
0: Mais oui, je m'attends de ce docteur Jivago, mais je ne sais pas si c'est un talent, c'est un bon docteur, ou ton.
3: Oui, il y a rien.
0: Ah, pas ni col, mon cher.
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3: 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Mais ben nous, qui sommes nous, et puis qui sommes la vie où nous sommes dans la vie.
0: 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L'huile coco.
3: Et là, on mettait ça à rococo. C'était la rococo.
0: Pas même parler de ça. C'est un bagage extraordinaire. Actuellement, nous, modernes, c'est la nuit tout bagage qui est arrivé, mon actuellement. Moi, ni mardi ça. Mon palais porte manger banane, mon palais manger flic-vette. Mon cher, c'est toute ta histoire qui n'est jamais du jour.
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0: oui. C'est ça, oui. 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
3: 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Eh bien, moi, tout le monde, ça, hein? Attends! Nous courons l'autre moment.
0: Mon cher!
3: J'ai réparé nous.
0: Mais oui!
3: Alors, dis! Qui nous a donné l'idée en face de
0: toi? Éloi!
3: Dis Éloi pour vous, au moins!
0: C'est ça!
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0: Ouais,
3: bye bye,
0: au revoir. Dimitri Jean, bonjour.

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2: 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Alors, il allait prendre bombe l'essence, il prenait l'essence et puis il partit la compagnie. 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Et des policiers disent, vous foutez de ma gueule. Et des je ne peux pas vous foutre de votre gueule. Vous m'avez appelé monsieur, vous avez appelé monsieur aussi. Alors, il a dit comme ça, il a dit, mettez l'auto. Vous ne savez pas que c'est interdit de klaxonner comme ça dans la ville. Alors, il a dit, mais monsieur l'agent, c'est monsieur à devant moi, là, il n'y a pas apprécié pour ça démarrer. Alors, m'obligé de klaxonner comme ça. Alors, madame, monsieur qui était côté, et quand un agent de police a dit, savez-vous bien que c'est interdit de klaxonner comme ça dans la rue, hein? Alors, il ne faut pas que ça vous arrive encore, hein? 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
3: monsieur l'agent, mon mari n'a pas klaxonné, mon mari a corné.
2: Madame, c'est interdit, j'ai dit à votre mari que c'est interdit dans la ville de klaxonner comme ça.
3: Monsieur l'agent, je vous ai dit que mon mari n'a pas klaxonné, mon mari a corné.
2: Madame, pour une deuxième fois, votre mari, je lui ai dit que c'est interdit de klaxonner comme ça dans la ville. Et la prochaine fois, s'il continue, ça va barder.
3: Monsieur l'agent, j'insiste, mon mari n'a pas klaxonné, mon mari a corné.
2: Madame, c'est interdit, intégralement, c'est interdit dans la ville de klaxonner comme ça.
3: Je vous ai dit, monsieur l'agent, mon mari n'a pas klaxonné, mon mari a corné.
2: Eh bien, allez aujourd'hui, mais la prochaine fois, gare à vous. Alors, monsieur est parti, et puis madame, elle est arrivée devant Triomphe. Madame, descend à de l'autre, et puis a dit, Marie,
3: je vais prendre des petits sucreries pour passer dans notre bouche.
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3: madame veut un petit sucre.
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3: Madame veut un petit cornet.
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0: J'ai dit ça. 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
0: Vous ne savez pas soupe, non, mais.
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1: 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Quand il y a pas soupé?
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1: Moi, j'ai allé changer. Vous devez m'aller aller la première messe. 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Même si on a dit, faut qu'on prenne un morceau.
0: Ah, mais je ne pas prendre un morceau. 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Pour que mon maman soit dans la monde vivée.
1: 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Faut qu'on prenne un morceau avant nous.
0: Ouais.
1: Alors, quand l'après-midi.
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4: Eh bien, Titi.
5: Sans frère.
4: Qu'est-ce qu'il y a?
5: Ah, mon lanec. Comment vous voulez que ça se fait
4: d'ailleurs? Je suis obligé là, puisque. Marsou, on a propriété là, quand on a bêté là.
5: Comment on a toujours?
4: Ah ouais! Ni au moins 40 ans quand on a bêté là.
5: Ouais!
4: Ah, mais on a sur notre propriété, m'a quitté ça, et puis m'a venu là tellement.
5: Ça vous a touché?
4: Ouais, Marsou, là, ça va là.
5: Comment vous aimez, mais monsieur, ça va aussi là?
4: Gardez depuis le temps, mon travail.
5: Ni combien de temps?
4: Ah, j'ai passé 50 ans à tout là, ma travail, mon cher, à quel moment j'ai qu'à toucher vieille soin.
5: Ah bon?
4: Mais oui, et bon, nous allons loin où même.
5: Moi-même, ma paga, j'ai pas la peine garder, mon père, tout le monde mange nous. Mon père, ma maman, faut trouver.
4: Ah, ma pas ça, je crois où même que maman t'a aussi, parce que...
5: Mais oui, j'ai une vie, voilà, nous allons garder pour tout.
4: Messieurs.
5: Maman, tout va faire. Bon, je vais nous vivre.
4: Eh bien, nous, la carrière qu'on nous paye.
5: Et toujours
4: en caille pas hier. Oui, moi je dis comme ça, regardez depuis le temps que je travaille babété, moi pas qu'on peut tout faire, en moyen marche en fait tout pour moi ça tirer tout vieux paille là qui enlève caille là.
5: Ça t'a dit tata toujours.
4: Mais oui, puisque tout ce que je peux en partir en France là.
5: Ah ouais, mais oui, pour payer bagaille bagaille, on m'a compris.
4: Mais oui, et alors actuellement, je dis franchement, là on va dans ces grands bagailles là, ces grands becs pour l'engrader là. Hein? Là, on a dans bouteille d'huile, et puis on a dit 10 fois dans bah, là. J'avais dit 10 fois, on a une bouteille d'huile là.
5: Ouais,
4: ça a dit 10 fois tellement vite.
5: Alors, c'est le service là, alors quoi, c'est bon là,
4: c'est le service qui nous a.
5: Mais comment quoi, pas ce service libre.
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5: 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Ni ça aussi.
4: Pourquoi c'est 10 francs?
5: Mais oui, il y a la pièce qui casse, c'est pas tout le monde qui gagne. Pourquoi ça ramène les mal et les capitaux tombés?
4: Mais c'est. Et puis là on entre dans les services. En les serviettes et puis ça. Et service et puis ça. Qui est ça? Ça finit.
5: Ça finit. T'es là, attends nous. Je maman, les deux bébés, c'est que je nous dis là, nous les réalisons des promesses et mal.
4: Mon cher, des qualités mal habitants, maintenant,
5: maman, actuellement, il y a perdu un pari de toute bagarre, tout
4: bagarre. Ah, mon père dit ça, mais moi, quand je dis franchement, hein, compétitif, il faut pas revenir actuellement.
5: Là, là, maman, sinon, mais il y a une balle de l'enfance.
4: Maman, quand vous avez des enfants qui en France là, là, maman, je ne peux pas toucher à l'allocation familiale encore. Je vais dire, mais si je suis touché la location familiale, je vais dire qu'il y a une belle nègre.
5: Mais je vais
4: dire que tu as déjà gagné en France.
5: Depuis que tu n'as pas avant, allez, non.
4: Aïe,
5: non. C'est celle qui est bonne, on est au point de partir au pays.
4: Bah, ou
5: aïe, non.
4: Ah, ça finit pour oui.
5: Et après, c'est étudié, on peut couper la jambe en France.
4: Je
5: suis un peu plus de vie, je suis un peu plus de vie. Je suis un peu plus non.
4: Quand tu as pour ma casse, c'est à son anti-banc, il a à son anti-banc là. Je vais mettre ma jambe à bouillard dans le coconut là. C'est ma mère là qui a gardé moi et puis au carré, puisque je connais le coconut.
5: Quittez-yo, mais c'est quand il me quitte à pour qu'il me travaille pas. 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
4: chercher prochaine. Je connais tout le monde.
5: Monsieur. Mais gars, ça a fait photo.
4: Mais oui, il faut de nous faire ça, oui. Mais je ne peux pas même finir du loyer. Mais moi, quand nous, franchement, actuellement, on passe à ça pour faire, non? Ça a sous-chèque pour faire commission actuellement.
5: 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C'est tout pas tout. Sans vivre.
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5: Ah, mais c'est comme ça. La mort, tout le monde en fait. C'est un acteur à manger la mort.
4: Mais oui.
5: C'est un acteur à manger
4: la mort. C'est bétier qui n'a mort, il est à bio, c'est chinois. À présent, que tu travailles pas bétier, que tu travailles pas nègre. 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
1: Mais oui, c'est nous qui pifions.
2: Si moi je dis compétitif ou pas, moi je préfère quitter ça pour la saison.
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1: Machine, ça veut dire, ils ont pris les cannes, toutes nos fumées, assez pas finettes, moins grattées. 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
0: Mon cher, moi j'ai dit comme ça actuellement, la neige venue ici, la neige qui a tombé noire ici, et la France qui a tombé blanc.
1: Mais oui, c'est pour la nous qui a tombé blanc.
0: C'est pas ça, non, mon cher.
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0: C'est pas ça, c'est pas comme nous qui a tombé tellement, ils ont pris les savants qui a porté ça. Alors il t'a tombé pour la neige, mais la neige là-bas à blanc, mais t'as noir noir ici. Hein. Ah. C'est peut-être parce que nous n'y en pile de ici, alors il t'a changé couleur.
1: C'est ça. Maman, papa, comprends qu'il y a des bouleversements actuellement, Peter.
0: Ah, tout à l'heure, quand nous bouleversons, quand nous la France qui a venu, Martinique qui a venu la France, et puis nous avons fait un seul aller vivre, oui.
1: C'est ça, moi, je parle, je peux mettre nous en bien la France. Tout le bagage, juste tout calme, c'est comme moi, tout le bagage, ça pourrait ça. En vrai, je ne sais pas si c'est pour
0: mettre mon pas ça, en ambiance, ça la nous est, mais pas quoi nous devons rester longtemps encore pour nous vivre.
1: Comment, pas tant de choses que ça, nous devons vivre, nous pouvons pas faire.
0: Allez, regardez, avant de venir à Kaboué, nous devons voyager bien. Et bœuf à dents et cheval, nous tenons mille, nous tenons bourrique, nous tenons allé à Tipa, mais nous tenons arrivé quand même.
1: Mais, oui.
0: Mais actuellement, ni jet, pas ici.
1: Et puis, on ne sait pas si on allait virer.
0: Mon Dieu,
1: avec nous, il y a des gens.
0: Mais non, jet la cachaille, mon Dieu, il y a tellement vitesse, vous savez, c'est quand il y a un boy, il y a un peu de monde.
1: Mais oui.
0: Chest, mes amis, ma pas habitué. Je dis, chauffeur, il faut tout aller vite. Et dit à tout par contre on est qu'à débâcher.
1: Mais c'est ça même, nous pouvons habituer vivre avec ça. Ça nous pas tenu ça.
0: Non, mais là maintenant qu'on est jet.
1: Maman, là, les hommes ont été à moi, je t'en fais bien. Et puis, bien rouge, je ne l'ai pas changé.
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1: je ne sais pas
2: si c'est ça qui te manque.
1: Mais c'est ça qui te
2: manque. Tu tombes à dose, tout petit bail comme ça.
1: Maman, tu diriges aussi, tu es de l'enfer.
2: Je vais aller à l'usine, je vais prendre un petit bouteille, un petit bon visou, je vais boire un visou comme elle est.
1: Si,
2: mais actuellement, on peut dire aux jeunes gens, allez boire un visou. Mais qu'est-ce que ça veut dire, hein?
1: Maman,
2: visou, moi, visou.
1: Où est-ce que vous avez demandé?
2: Ah ouais, bah yo whisky soda, bah yo burger, où ça? Actuellement, il faut qu'elle démange. Ni burger, ni burger girl, où
1: ça? Mais ça, pas ça, vraiment, ça va mettre à l'hôpital, il y en a pas.
0: C'est des
1: mouns.
0: Makadou, franchement, hein? Si ouais, c'est pour nous parler sur ça, ça fait un peu trop de temps. Actuellement, c'est un burger, tout le bagage comme ça. Ce sont des gens qui piquent et ils snackent, vous voyez ça.
1: Ils
0: snackent.
1: La jeunesse, mon cher.
2: Hé, Titi.
1: Gars ça. Il faut pas ici, donc il y a un bon charbon à vous.
0: Ouais,
1: mais. C'est tout à l'âme. Vous savez, on fait une grosse quantité de son âme.
0: Oui.
1: Ça, manger, moi.
0: Parce que tout le bagage va venir cher. Pas que ni gaz, pas que ni pétrole.
1: Actuellement, ça, combien de millions de gaz ça arrive bien pas chou.
2: Ah, il arrive de 4 millions à peu près.
1: Non, tu m'en crois pas loin.
2: Bon, Titi.
1: Changez votre.
2: 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Mais ils descendent dans la ville spécialement pour moi.
1: Mais c'est ça.
0: Bon, alors.
2: Je vais ça pour vous prendre, Tiffy.
1: Pourquoi dis ça?
2: Mais oui, nous toujours d'accord, mon cher. Mais tout ce jour dit.
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1: 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Les parents ont l'idée qu'il passe un point bon, pas vraiment pas. Eh bien, moi, tout comme ça, hein. Attends. Nous courons l'autre moment.
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1: 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Qui n'a rien à faire face au roi?
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0: Êtes-vous fatigué? Vous êtes déjà fatigué? Ok. Et ceux qui sont en arrière, êtes-vous fatigué? En arrière, vous êtes fatigué? Nous allons continuer. Ok. Vous allez chanter, vous allez répéter après moi. Vous allez répéter à l'unisson. Ok. 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Ok, on y va avec ceux qui sont en arrière. Les gens en arrière, les gens derrière, on y va. Pas qui demandent. On dirait que je me suis trompé.
1: Ils sont là, ils sont là.
0: Ouais. Alors, tout le monde dans le là. 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Nous pourrons balancer la sauce. Et puis nous pourrons aller tout le monde ensemble. Ok? Ok? 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
1: Il est 11h.
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0: Mais non, non, non, tu n'as rien compris. Tu n'as rien compris, Albert. Tu n'as rien compris. De toute façon, tu n'es pas de niveau pour comprendre ces choses-là. Oui, Albert. De toute façon, tu es un mécréant. Et rassure-toi, tu prendras le chemin du feu, toi. Et je te comprends, je te pardonne aussi parce que tu es en train de parler en état de débriété. Tu as bu. Donc, je ne peux pas continuer à discuter avec toi.
1: Où ça devant casa, moi? Et qu'on est là en état de débriété.
0: Je suppose que tu as bu.
1: Ouais. C'est où qui m'y comptait à l'estomac, à moi? Eh bien, finalement, on va m'en le dire. Ou qu'à moi, on
0: Ça, alors. Ou pas la goutte alors.
1: Pourquoi pas le créole? Non.
0: Mais, oui.
1: Comment ça? On ne peut pas boire ça. Parce que ça c'est boisson à le monde.
0: Oui, mais...
1: Et là, ou pas dans le monde, ou pas capable de boisson à l'heure.
0: Oui, mais Albert, pas ni longtemps à dans ça.
1: Je suis dans un état... avance.
0: Eh oui.
1: Bon. Écoute-moi, Léon.
0: Oui.
1: Ou ne va pas les français. Ne va pas les français. Ou fini. Eh bien, moi, je ne vais pas les français. Bon. Écoute-moi. Je écoute ce que je veux dire. Laisse-moi dire quelque chose. Hein. Quand un ami a pris une décision, quand c'est ton ami, il a pris sa décision. Si la décision, elle est bonne pour ton ami, tu dois laisser ton ami prendre sa décision. Parce que tu n'aimes pas ton ami pour toi, tu l'aimes pour lui. Et c'est pour qu'il puisse avancer. Alors tu ne dois pas empêcher à ton ami d'avancer sur son chemin.
0: Mais,
1: est-ce que tu comprends?
0: Oui, mais...
1: C'est que je t'explique. Bon. Alors, écoute-moi bien. Laissez-moi parler. Exceptionnellement. J'entends bien ce que je te dis. Hein, parce que ça peut être fait encore. Exceptionnellement aujourd'hui. D'accord? Parce que ça ne va plus se refaire. Je bois ton honneur.

0: Il est 13h.
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Bonjour, madame. Bonjour. Bonjour. Bonjour. Bonjour. À pas plus encore parler. Maintenant, pas même les vêtements avec les voitures là. Bonjour, madame. J'étais venu voir mon ami hospitalisé. Oh, faut que la jeunette m'allait lever, hein. Oh, non, m'allait lever, papa. Oh, on dirait m'a dégoumé. Bonjour, madame. En t'a vu une voisin mis à mon hôpital. Oh, oh, oh, oh, oh. 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Oh. Ah, nous changer même. 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Pardon? Pardon, madame? Ah, où t'es là alors? Mais longtemps, on va passer fort en moi là, madame. Ça fait un bon moment, hein? Pardon? Ah, pas si j'ai pas tenté de tenter là. Ah bon? C'est ça. Bonjour, madame. Bonjour. Bonjour, madame la secrétaire. Voilà, j'étais venu voir mon ami hospitalisé. Oui, je vous explique, hein, madame. Voilà. Mardi soir, plus exactement, vers 8h24, mon ami et moi, on était en train de boire un rhum l'absinthe chez la Mycène. Quand brutalement, madame, il a été envahi par une douleur brutale sous son bas-ventre qui a coupé sa respiration sec. Madame la secrétaire, le gagne amour n'est pas dans ma main là alors. Mais j'ai eu la présence d'esprit d'appeler le docteur Zamia, qui lui-même s'est trouvé fortement dépassé par ces événements, à appeler les pompiers, qui à leur tour, leurs quatre pattes étaient marrées devant cette situation, à appeler la SAMU, qui l'ont chahoyé à l'hôpital, alors que moi-même couru vite à la maison, madame. Même mettre un pantalon tergal neuf et un terminal. Pardon? Ah, ben, excusez-moi, hein. Au pas boudin, savent tout ça? Ben, excusez-moi. Excusez-moi. Hein? Non, aïe. Non, aïe. Je suis là. Oui, madame. Julia qui s'appelle, madame. Oui. Mais madame, depuis tout petit, on l'appelle Julia, hein. Non. Non. C'est pas moi qui suis là. C'est elle qui suis là. Non, madame. Ah, pas moi, Julia. C'est elle qui suis là. Oh, pas ça. Oh, bien gardant les carnets, hein. Garde qui non, on est juste là, donc. Hein? Carnet. Juste au juillet à l'april. Hospitalisé mardi soir vers 9h30. Ah. Oui. Aux urgences. Oui. Deuxième étage, porte 223. D'accord. Merci. C'est même pas occupé. C'est ça. Merci, madame. On est des belles tétés, hein.
Ah, mais madame, avoir une débatte, c'est encore une débatte. Ou mettre des cols, c'est pour mon bébé, c'est un jour une belle tête. Merci, ma petite dame, merci. Madame, excusez-moi. Pour aller au deuxième étage, qu'est-ce que je fais? Hein? Ah, je prends l'ascenseur. L'ascenseur. Oui, c'est ça. Je prends l'ascenseur. Je prends l'ascenseur. L'ascenseur. Je prends l'ascenseur. Excusez-moi, madame. Pour prendre l'ascenseur, je monte au deuxième étage. Ah, je tourne à droite. D'accord, je tourne à droite. Merci, ma petite dame. Merci. Julia. Julia. Julia. Julia. Oh, papa. Encore, il est fatigué. Encore, il est fatigué. Même, oh, je ne pas. Non, si, même, non, non, non, non, non, j'ai descendu. Non. Oh, t'as pas bon, hein. 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Ah, mon cher Julien, j'ai monté, j'ai descendu dans grand hôpital là, ça cache chez moi. 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
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C'est ça. 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Ça là, c'est impôt. Impôt pour payer. Impôt, oui. 250 euros à payer avant le 15. Oui, c'est ça. Oui. Ni dites encore, hein. 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Ça là, c'est... Taxe d'habitation. Taxe d'habitation.
150 euros à payer avant le 15. Avant le 15. Ouais. D'accord. Non, non, faut payer, hein, Julia, faut payer, hein. Ou bien connaître l'administration, il n'y a pas à jouer avec ça, hein. Il n'y a que une saisie, hein. 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Taxe foncière. Taxe foncière, 100 euros. 100 euros. À payer avant le 15. Ouais, avant le 15. Non, non, Julia, faut payer Bitamouna, hein. Faut payer, hein, faut payer. Non, non, non, non, non. 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Attends, voici où qu'à voir les 15, vous pouvez payer après. 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Qui est-ce qui dit ça là? Oh, oh. On va avoir coulé à dire, ah ou alors? Non, non, non, non, non. Faut manger, tu manges pour bas force, hein? Non, je là, faut manger, tu manges. Non, non, non. Hein? Manque bas lui, hein? Oh, oh. Il m'a foutu que j'en ai des serbes, n'a pas dû pas manger, manger à sel. Regardez, ouvrez bouche là, hein? Ouvrez bouche là. Ouvrez. Ouvrez. Pas caché, pas caché. Voilà. Oh, oh. Au cas du moins, docteur, tu n'as pas mangé, mangé. C'est comme ça, les latins que tu es. En état là où il y a un chou, moi, pas comme ça, les latins que tu es. Ouvrez bouchard. Ouvrez bouchard. Voilà, voilà. Oh, oh. Voilà. Oh, oh. C'est ça, c'est ça, c'est ça. Oh, oh. Là, tu fais guida, tu fais guida 4 points à présent. On va en a-t-il cuit encore? Daniela, Daniela, veille. Qu'est-ce qui est passé? Non, rate-moi ensemble là. Ouvrez bout ça. Ouvrez. Voilà. Oh, oh. C'est ça, à présent. Oh, oh, oh, gardez-vous à présent. Oh, oh, gardez-vous, quoi font-vous, café ou quête? Ou quête à mon mort, ça. Voilà. Oh, oh. Au fait de l'eau? Au fait de l'eau? Oh, de l'eau, ah, oh. Oh, là, mettez de l'eau, ah, oh.
Et de là, au panier, eh bien, bref, tu dois qu'on comme la terre. Ouvre ta bouche. Ouvre ta bouche. Ouvre ta bouche. Voilà. Voilà, de là. Oh, oh. Oh, oh. Comment vous dites qu'il y en a de ça? Docteur, regarde pas, mais il m'a dit à terre. Pouillon. Mais il m'a dit à terre. Oh, après, il y a un point de corps. Oh, il va pas. Ah, lui là, il est mort. Ah, il est mort même. Oh, oui, oui, oui. Deux bouts de petit coq. Deux bouts. Deux bouts de petit coq. Ah, il est mort avant où? Ha. Ha. Mort, mort, mort même où, là, petit coq. Oui, papa, papa, papa. Oh, oui. Tu là? Je suis là. Qu'est-ce que tu es là? Je suis là. Villa, oh là, ok, oh oh. Pas faire ça devant moi là. Allez, caille vers. Villa, villa, villa, oh oh. Non, non, pas là pour faire ça, hein, cachaillé. Hein. Oh oh. Ouais, à présent. Oui, papa. Bon, Villa, qui est allé où? Ah ouais, on est allé où? Comme ni un bon petit moment, là, vers, on est allé où, non? Ouais. Bon. On est venu voir aussi, même pour si Dieu veut. Si on l'a toujours. Ouais, non. Bon. Un calé. Tardi. Vous parlez pas moins? Hein? Pas du moins. Est-ce qu'il y a aucun mort? Mon cher Julia, l'homme est là pour passer de la vie à la mort, hein?

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2: C'est le docteur, c'est toi qui me réponds.
3: Comment?
2: C'est le docteur, tu peux me passer s'il te plaît.
3: Le docteur n'est pas encore arrivé, madame.
2: Et toi-même, c'est qui est ça? Tu peux me donner du renseignement, s'il te plaît.
3: Il n'est pas encore arrivé, le docteur n'est pas encore arrivé.
2: Mais toi-même, peut-être tu peux me donner du renseignement.
3: Hein? Après, docteur Pito, il va vous dire, hein?
2: Attends, laisse-moi te dire ce qui m'arrive, parce que c'est un petit chagrinement que j'ai. Docteur, soignez-moi, il va me médicaments.
3: Oui.
2: Et puis, j'ai perdu tout comme on dit ça, toute poêle, fondation, confondement, mon cas perdu ça depuis hier bon matin.
3: Aïe, aïe, aïe.
2: C'est ça ce qui me fait des tracassements, et puis je suis dans l'embarrassement, puisque Marie-moi comprend que c'est isé, mon cas isé.
3: Oui.
2: Et c'est sûr que c'est un médicament, docteur, ben moi, c'est qu'il voudrait, ben moi, un médicament pour toute poêle remonter.
3: Oui.
2: Qu'est-ce que tu peux me dire qui peut faire ça?
3: Tu appelles docteur, on va te dire. Moi, je ne sais pas, je ne peux pas te dire. Hein. Docteur, on va te dire.
2: Mais où même qui c'est en femme?
3: Moi, ça, on ne peut pas connaître ça.
2: Ou pas jamais t'en parler de ça, madame, qui appelle pour la fondation confondement?
3: Non, pour docteur, bah, on me dit comment pour faire monter.
2: Parce qu'il y a au souhait, laisse-moi te dire, il y a au souhait, moi, trempé toute commission à dans bassine blanche.
3: Oui.
2: Ma mette de l'eau de calme.
3: Oui.
2: Et puis, ti bref, fait y a tout mot.
3: Oui.
2: Ma compagnie, t'es qu'à moins soulagement.
3: Aïe, aïe, aïe.
2: Ça qu'à ba moins gonflement et puis oui. Rotation, ma qu'à roter.
3: Ah.
2: C'est ça ce qui m'a fait de tes embarrassements et puis il faut que m'aille faire la fête de mère et puis
3: ay,
2: c'est
3: bon Dieu.
2: C'est
3: attends,
2: ça même.
3: Tu appelles le docteur, va te donner médicaments. Appelle-lui, il va te donner médicaments, d'accord?
2: Mais ma paquette peut-être ni comment quoi ça. Attendez.
3: Aïe, aïe, aïe.
2: Ah, ça cap.
3: Aïe, aïe, aïe, c'est mon vrai, hein?
2: Parlez, ma cap, parlez, bon chéri, ah. Tête, ma cap, tourne.
3: Oui, oui.
2: Mais je sais juste dire, ma cap. Eh, papa.
3: Oui, oui, oui, oui.
2: Attends, ma quoi, ma. Qui ça peut dire, mais qui m'a peut prendre?
3: Pas ni sur l'hôpital, pas ni sur l'hôpital là.
2: C'est hôpital?
3: Oui.
2: Ma quête gade, oui, si ma paix. Et attendez.
3: Oui.
2: Prosper, achetez. Et c'est hôpital, gade, bah, moi, s'il te plaît, si tu en as ça. Ma quête fait comme tu me dis. Toi-même, tu es bien gentil, tu es docteur, hein?
3: Oui.
2: Vous-même, ou docteur?
3: Oui.
2: Eh bien, si tu es docteur, je te remercie grandement, chérie, moi.
3: D'accord, oui, d'accord.
2: Tu m'as donné un grand soulagement.
3: Oui, d'accord.
2: Je sais juste dire que les manques de bouteille, là, tu es moins content.
3: Oui, d'accord.
2: Attendez, laisse-moi te faire écouter une petite quelque chose. Hein,
3: oui,
2: ma petite
3: d'accord.
2: Chérie, écoute bien.
3: Oui. D'accord, oui. Bonne hôpital, là.
2: Manque point de hôpital.
3: Oui, d'accord, ben pita.
2: Eh ben pita, manque point de hôpital.
3: Oui, d'accord, pita.
2: Et puis tout ça, ce que tu me dis.
3: Oui, d'accord.
2: Bonne journée, ma chérie.
3: Oui, au revoir.
2: Toi aussi.
3: Oui.
2: De même parallèlement.
3: Oui.
2: Avec toi-même.
3: D'accord.

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0: l'autre jour, nous il allait faire une éducation fouzouk. Là, nous est arrivé devant l'école Lucie Callot. Il y avait deux cows. Dans le premier cow, il y avait les cow-cals. Et dans le deuxième, il y avait les tifis. C'était le cow tout. Mais depuis les nouilles démarrées, le voiture ne ronflait pas. Il faisait tchou, wow, wow, wow, wow, wow, wow, wow, wow. Après, mon maîtresse est derrière moi. Fabrice,
1: lorsqu'on arrive au Krebs, tu fais aligner tes camarades, tu vois. Bien que je suis gros de l'OPL, mais je règle un tipé.
0: De toutes les façons, les noix est arrivé au Krebs. Je suis commencé courir comme un bête à conne. Les petits boucs dans l'école, en tout genre, je démarre, il est besoin de démarrer plus vite que moi. J'ai été, je l'ai kembé par son oreille à lapin, je l'ai râlé. Après ça, le monsieur directeur court derrière mon dos tout partout.
2: Écoutez Fabrice, on en a marre de vos conneries maintenant, vous recommencez. J'ai dit que vous recommencez. Allez, venez avec moi. Un, deux. Un, deux.
1: Rossez la tête, baissez les épaules. Rincez les jambes, baissez les têtes. Nya, nya, nya, nya, nya, nya, nya, nya, nya, nya, nya, nya.
2: Écoutez, Fabrice, vous faites des jeux avec moi ou quoi?
0: Monsieur le directeur, je ne fais pas jeu. J'écoute ça, tu m'as dit.
2: Allez, on recommence. J'ai dit qu'on recommençait.
1: Allez, rossez la tête, baissez la tête. Grignez des dents, rossez les mains. Grignez des dents, rossez la tête, rossez les yeux.
0: Le monsieur fait comme un jaco. Nya, nya, nya, nya, nya, nya, nya, nya, nya, nya, nya, nya, nya, nya, nya. Après ça, le jour est retourné, nous est rentré dans le chaos pour nous partir. J'ai fouté tous les mounes masco. J'ai chié par les chemins bois. Allez, le soir était couru. Un leader me dit, regarde droite devant moi. Je demande en anglais où ça il faut faire. Il m'a dit, you go to droite. Mais vous savez, ça j'ai vu. J'ai vu Maugis.
1: Maugis, un vieil femme à 90 ans, hein? C'est pas petit chalet, le madame en bas son jupon.
0: Maugis est habillé comme un matador. Il est commencé à faire chalet dans l'église. Ouais, lé, lé, lé, lé, lé, lé, lé, lé, lé, lé. Je suis caché derrière une roche. J'ai hélé. Hé, hey, Maugis, dis fais un poil là.
1: Maugis s'est commencé à regarder comme un zandoli. Maugis s'est dit là.
3: Mais kaki déjà dit là, kaki y'a encore ça là même. On connaît, voilà ça.
0: Je suis été à la maison. Quand je suis arrivé, je rentre en sifflotant. Qui moun je vois là avec papa? Maugis. Bon Dieu, je me suis senti d'un état de pomme soucée. Le guédé, papa veut qualité gouba porte dans son main. Maugis était cisé là. Quand je suis ici rentré en douce d'après moi comme un serpent, papa m'a crié.
3: Monsieur Fabrice, venez au tribun.
0: Ma voix sombre, papa.
3: Pas commencer à trembler qu'on fait la zandouli, à Jovenou. Que m'est-ce que Maugis est en chemin là?
0: Papa, j'ai pas dit Maugis rien.
4: On pas dit moi, ça fait des ordres qui est. Ou vraiment là, il a dit moi, il dit fin point là, moi, pas souvent à danser.
0: Aïe, aïe, aïe, mon qui sont gros, fais ma cheveux blanc contre toi, j'ai trouvé du ça.
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3: Regardez-moi, Fabrice, encore faut-il que tu me couvres à toi de la tête, ou que dis-moi pourquoi dis-moi madame là ça. Oh, madame, pète, maman, quatre fois.
0: J'ai pas dit ça, hein. J'ai tout dit ça, j'ai dit mon qui, maman, tu vois pas mon qui, Malton. Mon qui, je t'entends pas bien.
3: Qu'a dit madame là?
0: Je l'ai dit. Hé, Maugis, dis fais un toit là où? Tu vois ça encore, hein, papa? Je suis un petit bouc innocent, hein? C'est Maugis, c'est malentendu.
4: Eh bien, la prochaine fois, à quel voie qu'on dit moi?
0: Après, papa m'a gracié. Il m'a donné deux coups de pistache. Je suis été saisi d'un coin, moi, je

0: Les passagers du vol 747 sont priés de prendre la porte à gauche. Merci. J'ai dit calbitin, ça même. Le musique a recommencé. Les passagers du vol 747 sont priés de prendre la porte à gauche. Merci. Le guédé, je vis un gros madame en flamme marcher devant moi. Je dis, papa, c'est quoi ça?
1: Il est du radio fabrication au test de Léo.
0: Un fun fest de Léo. Papa, regarde le fun fest de Léo.
1: Venez, ouais, vraiment, tu vois. Nous, quand rentrer à porte là, nous, quand y accueillir, messieurs les présidents et compagnie.
0: Le guédé, je regarde pas le vite. Je vois un gros messieurs avec ce blanc, avec un grand bon, un gros tête boscaf. Il est couché sur le pisse. J'ai dit à mon papa, c'est quel bité, ça?
1: Fabrice, ou pas, voici 747 là, l'autre.
0: Après ça, je regarde, on a mis un gros mâche l'escalier, il descend en bas le ventre de le zozio. Le guédé, je connais M. Mitran. Hein? M. Mitran est descendu, le président de la République. À son gauche, il y avait le maire de la cité des eaux et de l'inondation, le docteur Henri Grandcourt. À son gauche, il y avait le maire de Les Abîmes, le docteur Frédéric Carlson. Les noms sont descendus plus bas encore. Je vois M. Frédéric Carlson, Jean regarde en bas son lunette. Je comprends pas quoi il regarde. Il regarde plusieurs bits à la fois. Je suis curieux. Je suis tellement curieux que j'allais. Je suis été tout près de lui. Je veux le monsieur, il me regarde. Je suis à la course dans le cabinet. Tan, tan, tan. Mais je suis arrivé dans le cabinet. J'entends derrière mon dos. Je regarde, je vois trois petits chats. Je suis couru, tan, tan. Je dis, papa, il y a trois petits chats dans le cabinet.
1: On voit trois petits chats, Fabrice?
0: Oui.
1: Quelle couleur a-t-il? D'après où qu'on est coulé. Où qu'on est dans qui blanc et noir ou d'après où qu'on est coulé.
0: J'entends dire, le premier chat était gris. Le deuxième était gris-gris. Et le troisième était gris-gris-gris.
1: Au centre, couillant, Fabrice. En bas, j'ai vraiment beaucoup couillant quand même. C'est moi, papa, moi.
0: Et c'est que mon Dieu, mon papa. D'après toi, je suis venu dans le 22e escargot.

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2: Je voudrais juste dire un petit mot. Vous savez, Africando, il y a déjà le mot Afrique dans Africando Claudicia. Ando, en Wolof sénégalais, ça veut dire en marchant ensemble. Andando, en espagnol, il faut avancer. On se donne la main, c'est l'Afrique, et on avance ensemble. Celui qui dirige en ce moment le groupe Africando, c'est lui le chef d'orchestre. On l'applaudit très fort, s'il vous plaît. Miguel Gomez.
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Ah, je parle très bien. Et puis d'ailleurs, j'ai besoin du travail. Hein. Et alors pensez-vous, j'ai dû apprendre l'espagnol très vite. Alors, Bouglaka dit ben bon, nous allons voir ça. 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Pas un petit peu, capitaine, pas un petit peu. Pas un petit peu. Qui t'es venu? Alors, vous avez dit comme ça. Mais, vous n'avez pas dit rien, alors, gardez le bateau entrer, puis ballon là. Alors, pas quand même faire ici pour y arrêter. Alors, monsieur monté en l'air avant bateau, en l'air avant pétrolette là. Et puis, il a fait signe. 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